personnes ici au camp de Sabra, un camp palestinien à Beyrouth. Et ce que nous avons vu est absolument atroce. Ça n'a rien à voir avec la guerre. Ce que vous allez voir est absolument épouvantable. Il n'y a aucune explication politique, il n'y a aucune explication humaine possible. Ce n'est que le fruit de la haine. Et on ne peut pas parler là-dessus. Et pourtant, il faut le dire, il faut le montrer. Et on a filmé malgré tout.

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0: funky noise celui-là. C'est funky ça, il y a une doute.
1: Il y a moyen de le moduler celui-là. Hein.